0: me sois apporté. 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

0: tout va bien, il a soigné dans ça. Elle va donc tout le monde voir.
1: Oh, Jesus.
0: Je me fais ma tempo, c'est à rien. Et ça, c'est à ta faux pas. À ta faux pas, mais nous voici.
1: Oui,
0: elle va dire, Jimmy.